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3: Bonsoir, chers amis, auditrices et auditeurs sur Radio X Basel. Et bienvenue dans l'émission Jolly Bar, l'émission africaine de référence à Bâle et bien au-delà. Émission qui a lieu tous les mardis de 20h à 21h, comme vous le savez. Et pour information à nos nouvelles auditrices, aux nouveaux auditeurs, donc de 20h à 21h. Merci encore et sincèrement pour votre fidélité depuis plus de 17 ans. Moi, c'est Aurélie au microphone et j'espère que vous avez passé une bonne journée. Cette journée ensoleillée et chaleureuse, on va dire. Et je vous souhaite une bonne écoute en notre compagnie. Bonsoir Amal.
4: Bonsoir Aurélie. Ouais, 17 ans. On n'est même pas encore majeur. Alors, ouais, on est là de nouveau, de retour, comme tous les mardis, 20h-21h, pour vous ambiancer. Il fait super chaud, donc il va falloir faire doucement. Mais on va quand même vous faire passer du bon son. On va également vous annoncer des petites infos culturelles. Mais ça va être très chill, comme la météo. Aux commandes techniques, comme d'hab, Aimé et Stéphane. Salut les gars.
5: Bonsoir, bonsoir. Bonsoir. Bonsoir, bonsoir. Oui.
6: Est-ce que vous m'entendez?
4: Oui, oui. Ah oui, on t'entend.
6: Et moi, je m'entends pas.
5: Ah oui.
6: Mais on va régler ça.
4: Ça, c'est lié à l'âge, par contre.
6: Comment?
4: Tu vois?
6: Il y a de l'écho, c'est bon, ma voix est belle.
3: Non, pas du tout.
6: Pas trop fort.
3: On va l'arranger avec l'IA. On va l'arranger avec l'IA.
6: S'il te plaît, sois plus gentil quand même. C'est mardi soir. Oh, la semaine vient de commencer.
3: Ouais, Stéphane, tu as la plus belle voix du monde. Même Michael Jackson, le décédé, ne t'égale pas.
6: Tu abuses, là, tu abuses.
4: Ça s'appelle la flatte.
6: Calme-toi, calme-toi.
3: Ouais, je me calme. Allez, doucement.
6: On va y aller.
3: Tranquillos.
5: Ok.
6: Comme on vous l'a annoncé la semaine dernière, de temps à autre, on va faire des petits mix.
5: Exact.
6: En direct.
5: En direct, comme on l'a fait la semaine passée.
6: Voilà, exactement.
5: Très, très, très bien.
4: Vous étiez que entre vous la semaine passée.
5: Oui, oui, c'était.
3: Ah ouais, c'est. Top. Je ne dirais pas c'est sexy.
5: Le top
3: ça.
5: Des tops.
3: Ah ouais, ouais. Non, on prendra notre revanche un jour.
4: Et donc, c'est Stéphane qui est au platine.
5: Ok.
4: Donc, ouais, c'est DJ Soul Killer.
6: Je ne m'entends vraiment pas, mais je vois que ma voix sort, mais je n'y ai pas de retour.
5: Ok, est-ce que tu as la foi des.
6: Écoute, on va voir ça pendant la pause musicale et tout.
5: Ok.
6: Tu balances quoi, Aimé?
5: Je balance ce qui est viral actuellement sur la toile Pilé.
4: Ah oui. Ah ben, attends.
5: Oui.
4: Avant que tu la passes.
5: Oui.
4: Parce que sur la toile, elle est superbe, mais en fait, il y a une polémique. C'est quoi? Ah, ok. Moi, alors, tu vois, parce qu'en fait, il y a du non-verbal, j'ai un auditeur.
3: Non, vas-y,
4: en fait, Pilé, moi, j'ai adoré, j'ai trouvé super, je te l'ai même envoyé, je t'ai dit tout. Mais en fait, il y a des personnes de la communauté africaine qui sont contre cette chanson parce qu'elle ridiculise. C'est le pilé, c'est quoi? C'est quand on pile.
3: Oui, le foufou, par exemple.
5: Foufou, voilà.
4: Et encore une fois, bon, après, peut-être que c'est une vague hein, de oui, nous, les blacks, on n'est pas juste fait pour ça, il faut qu'on arrête. C'est un peu le discours qu'on avait tout à l'heure sur Aya. Les représentations. Mais elle est superbe, la chanson. Elle est superbe, merci.
6: Mais moi, ce que j'ai compris, c'est une chanson religieuse.
5: Oui, à la base, c'est une chanson religieuse qui a été. Voilà.
4: Mais elles sont beaucoup, les chansons religieuses, elles sont adaptées.
3: Elle
4: dit quoi? Mais elle dit quoi, la chanson? Bon, on va l'écouter, mais.
5: On va l'écouter.
4: Mais c'est une vraie chanson religieuse, à la base.
3: On va la décortiquer, on va dire.
5: Oui.
3: On va déjà écouter les paroles.
4: Allez, c'est parti, pilez.
5: Okay, c'est parti, mais.

0: En fait, c'est un gospel.
1: Oui, tout à fait. Je confirme.
0: Mauvais Joe Pilé.
1: Oui.
0: OK. Ouais.
1: Et qu'est-ce que tu dis? Moi, je l'ai compris autrement, mais peut-être tu as la version officielle, Amal?
0: De
1: cette chanson.
0: Non, en fait, moi, sais juste que c'était un gospel. Par contre, j'aime beaucoup où sont passés ceux qui nous disaient de faire la queue.
1: Oui, tout à fait, oui.
0: Mais c'est Empilé,
1: oui.
0: E-M-P-I-L-E, et le nom de la chanson, c'est Pilé.
1: Non, mais moi, ce que j'ai compris par Pilé, déjà en référence avec Michael Jackson, et pour moi, tu sais, il y a des termes on dit Pilé maintenant, alors que dans un pays,
0: Michael
1: ça vaut autre chose.
0: Michael Jackson a Pilé, exactement.
1: Et pour moi, ça veut dire « il a réussi ». Ceux qui nous disaient d'attendre, de faire la queue, qu'on était derrière, on ne va pas réussir.
0: Exact.
1: Eh bien, on a pilé, on va piler, on va réussir. Et donc, Michael Jackson a pilé.
0: Alors, les billets sont toujours empilés, pilé. Ouais. Michael Jackson a pilé.
1: Et donc, réussi, quoi, en fait. Mais maintenant, les termes...
0: Obligé de revenir pour tous les allumés.
1: Oui. Eh bien, oui, tout à fait. Donc, allumez le feu. Donc, allez-y, quoi. Donc, voilà.
0: Mais avancez. C'est un gospel religieux et ça parle pas vraiment de religion, je trouve.
1: Oui, peut-être qu'elle a laissé certaines parties. Hein. C'est déjà arrivé dans d'autres cas. Donc, voilà. Ne connaissant pas, moi, l'original...
0: En tout cas, Mauvais Joe, il est congolais.
2: Oui.
0: Ouais, elle est à fond.
1: Ouais. En tout cas, en ce moment, ça fait vraiment tabac. Je confirme.
2: Mis à fond sur la scène, vraiment. Je pense que c'est ça aussi qui lui a donné un coup de pouce.
1: Parfois, il suffit juste de quelqu'un qui est connu, qui parle de vous, qui reprend votre chanson. Alors, vous êtes lancé, carrément. Allez, on poursuit. DJ Soul Killer.
2: Ok, on continue avec une autre chanson. Je vous laisse écouter On My Side.

0: d'écouter la fin de la chanson On My Side. En fait, On My Side est une musique chrétienne et gospel, hein, chantée en premier par Kim Walker Smith, et c'est un titre phare et éponyme de son album studio solo sorti en 2017. C'est un morceau de louange très populaire dont vous pouvez écouter ça sur beaucoup d'autres plateformes, et ça a été repris par plusieurs personnes ou groupes ou chorales. Voilà.
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4: Les actualités africaines phares de ce 26 mai 2026 s'articulent autour de la diplomatie, des grands enjeux macroéconomiques et de la politique intérieure, comme au Sénégal par exemple. Commençons par le Sénégal. Au Sénégal, donc, Ousmane Sanko, élu président de l'Assemblée nationale, l'opposition crie donc à la mascarade. Et sachez que désormais, l'ex-premier ministre a été élu à 132 voix sur 133 exprimées lors d'une séance boycottée par l'opposition. Cette victoire annonce une période d'incertitude, malheureusement, alors que le pays est dans l'attente d'un nouveau gouvernement. Parlons économie. Les nouvelles projections de la Banque africaine de développement BAD mettent en lumière l'impact de l'inflation et du conflit au Moyen-Orient sur la croissance des pays africains. Ces thématiques sont au cœur des assemblées annuelles de la BAD qui se tiennent en ce moment à Brazzaville. Pour finir, la géopolitique. Les répercussions de la guerre au Moyen-Orient, à savoir donc la flambée des prix du pétrole et la crise logistique sur le continent africain, sont scrutées de près, tout comme la posture stratégique des juntes sahéliennes.

0: pour tout savoir sur la vie culturelle des Africains de Bâle et de toute la Suisse.
1: Alors, on continue effectivement avec l'agenda culturel de la ville de Bâle et de sa région, et même de tous les événements culturels de la Suisse entière. Alors, avant de parler des événements, on va bouger son corps, on va parler des événements, on va faire bouger les neurones. Alors, c'est demain, de midi à 13h, Mittagsführung, geschenkt, geraubt et gekauft, je vous le traduis, offert, volé ou acheté. Le musée de la culture, des cultures de Bâle, donc c'est un événement public, il organise une visite guidée autour des questions sensibles et passionnantes. D'où viennent réellement les objets exposés dans les musées, cadeaux, achats ou objets pillés? Une réflexion sur l'histoire, la mémoire et le patrimoine culturel. Ensuite, toujours demain, mais cette fois-ci après le travail, de 18h15 à 20h15, il y aura donc la discussion de clôture sur les études namibiennes et sud-africaines, la rencontre universitaire internationale autour donc des recherches sur la Namibie et l'Afrique australe. Chercheurs et spécialistes échangeront sur les enjeux historiques, culturels et sociétaux de la région africaine. Alors ça, c'est pour parler, on va dire, des neurones. Il y a d'autres événements, mais un petit peu plus loin, et ça c'est le 30, on va fêter les 63 ans d'unité africaine, mais je vais peut-être laisser après la parole un petit peu à Aurélie, puisque c'est un événement, ou plutôt tu nous feras la semaine prochaine le feedback. Voilà, Aurélie ira en représentation donc aux 63 ans de l'unité africaine, donc dialogue et perspectives panafricaines, donc conférence sur l'union des Africains, donc beaucoup de représentants, notamment Brahm Dakam, qui est écrivain et TikToker géopoliticien. Kodegu Kodjo Zifadi Menas, membre du mouvement panafricain togolais Train de Liberté. Et enfin, Varus Sozoé, philosophe et enseignant à Genève. Ça se passera le samedi 30 mai de 16h à 20h à Corso Kino Bar Bia, Pérol 15 à Fribourg. Vous pouvez avoir des infos si vous nous écrivez. C'est aussi apéro dînatoire avec DJ et ambiance, il faut s'inscrire. Vous pouvez avoir toutes les infos en envoyant un mail à info@ongz.

0: Il fait beau, mais il fera beau, puisqu'apparemment il fait encore beau jusqu'à dimanche. Donc Rhythm Yard avec Amapiano, Afrobeat, Afro House, Dancehall, Basshall, tout ce que vous voulez avec All, l'essentiel, c'est de venir et de bouger et de ne pas faire comme 90% des gens. Moi j'ai entendu aujourd'hui un truc assez bizarre, les gens qui disaient « Oh, j'aimerais trop être en Alaska !» Alors il fait tellement beau, on peut avoir un petit peu de vitamine D, il faut en profiter parce que dans 4 mois on est en octobre les gens, donc profitez, écoutez de la bonne musique, soyez amoureux. L'été, c'est le chakra du cœur qui est en émulation, donc il faut se lâcher. Voilà, j'ai
1: oui,
0: tout mais, dit.
1: Oui, Amal, tu connais pas l'adage, tu le connais de toute façon. L'herbe du voisin toujours plus vert, en fait. Donc, on veut ce qu'on n'a pas. On a la chaleur, on veut le froid.
0: Mais je vais quand même préciser, c'est le contexte. J'étais en France, puisque je vis en France. Comme ça, on va toujours dire que les Français sont des râleurs. Je suis en Suisse, je peux rester, je demande l'asile. L'asile politique. Mais c'est fou ce que les gens sont pas contents de cette météo. Oui, il fait chaud. Mais Dieu merci, dans 4 mois, c'est l'octobre, novembre, on sait qu'il fait moche après ici. Donc soyez heureux, soyez reconnaissants une fois pour toutes. Voilà.
1: Oui, on n'est jamais content en fait. En hiver, on dit oh, il fait froid, on grelotte. Et on
0: été. Mais l'hiver, il était rude, non?
1: Oui, oui.
0: Donc franchement, oui. Bon, nous, Africains, on a l'habitude qu'il fasse chaud. Et on est très contents qu'il fasse chaud. Pardon, tu préfères l'hiver?
1: On va faire une pétition.
0: On va abolir l'hiver, non? C'est cool, quoi.
1: Et s'il faut abolir l'hiver et que tu peux l'abolir, abolis déjà les guerres dans le monde.
0: Ça, c'est très bien dit. Bon, là, elle nous a fait une punchline, Aurélie, mais elle a raison aussi. Par contre, en France, ils veulent même instaurer « tu vas pas travailler parce qu'il fait trop chaud ». Mais il n'y a aucun pays en Afrique où les gens disent « je vais pas travailler, même il fait chaud ». Alors, il y a peut-être des horaires aménagés, mais en France, ils veulent pas travailler parce qu'il fait trop chaud. Bref, je vais arrêter, sinon je vais vraiment avoir un problème à la douane après.
2: L'Afrique n'est pas un pays, mais tout un monde.
0: Il s'est trompé de bouton. Eh ben non, on continue parce que là maintenant on va écouter de la musique chaleureuse.

0: Eh bien voilà, c'est déjà la fin de cette émission de ce mardi 26 mai 2026. Quelle ambiance, hein. Merci à Stéphane, aux platines on va dire, et merci aussi à Aimé de l'autre côté. Alors, nous sommes reconnaissants pour votre fidélité et votre écoute attentive tous les mardis de 20h à 21h. Votre présence auprès de nous est essentielle et nous donne l'énergie de continuer. Et nous tenons donc à vous remercier du fond du cœur pour ce moment partagé. N'oubliez pas de nous suivre sur Instagram et Facebook et d'échanger avec nous si vous le désirez. Vos commentaires et questions nous font grandir. Nous espérons vous retrouver mardi prochain pour une nouvelle émission. Bonne soirée, prenez bien soin de vous et surtout, n'oubliez pas de boire beaucoup d'eau pendant cette période de chaleur. Bonne soirée, bye bye.
1: Merci Aurélie, si vous voulez voir DJ Soul Killer en live ou plutôt en différé, allez sur la page Instagram Jolie Bar Radio Show. Et n'hésitez pas à vous abonner et à nous faire part de vos suggestions. Vous voulez venir faire la promotion d'un événement ou juste visiter le studio, voir l'équipe. En tout cas, c'était un plaisir. Merci d'avoir été avec nous. Merci pour votre fidélité. Rendez-vous même heure, même fréquence, semaine prochaine. Après nous, ce sera Metalix. Bye bye, c'était Amel.
2: Et on termine avec Aimé.
3: Oui, oh.
2: Merci.
3: Bonne soirée. Et puis à la semaine prochaine.
2: Ouais.
3: On remet sur le tapis de nouveau.
2: Voilà. Ouais. Allez, same time.
0: Je vous y encourage.
2: Et on termine avec T'arrêtes pas de Créole et Fally Ipupa. Et si le temps va suffire avec Touba de Culture.
0: Et Fally Ipupa qui a eu, qui a fait un concert géant. Ouais, ouais, ouais, tout à fait à Paris.
1: Tu étais ?
0: Non, mais j'ai vu ça, des morceaux sur les réseaux.

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